0: coup de boule.
1: Coup de boule, coup de boule.
0: Coup de boule à droite.
1: Coup de boule, coup de boule.
0: Coup de boule à gauche.
1: Coup de boule, coup de boule.
0: Coup de boule avant.
1: Coup de boule, coup de boule.
0: Coup de boule arrière.
1: Coup de boule, coup de boule.
0: Et maintenant, penalty. Attention, il